0: A partir de 1921, un transmisor civil, al principio modelo experimental, difunde programas de música, crónicas y finalmente el Journal Parlé, noticias habladas. 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
1: Il y en a plusieurs, non?
2: Oui, mais les plus connus sont Facebook, Twitter, Ask et Instagram. Mais tu peux nous dire à quoi ils servent? Ils sont tous différents les uns des autres. Ils ont plusieurs fonctionnalités.